0: Elle s'est lancée.
1: Just for your 43, the number does come back to an Anthony flag.
2: 10-4.